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0: 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Le menu de ce soir sera riche en actualités politiques de chez nous. On vous souhaite déjà bonne écoute. 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
1: 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Nous n'avons pas de solution nous-mêmes. Nous n'avons pas de solution parce que nous sommes au pouvoir. Nous sommes contents de ce que le pays a. Dans l'état, ça. Et c'est pas l'assassinat de Jovenel Moïse. Mon paquet de monde qui a occupé position dans le pays d'Haïti, voilà, je vais occuper. 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
1: 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Le pays, ça a besoin des hommes et des femmes.
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1: préparés. Des capacités.
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1: 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Mon cher Lucien, chaque dimanche, prends contact pour mettre les gens sur la radio.
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1: 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Ça, c'est M. Rabdou. C'est Haïtien même qui peut dévoler.
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1: 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Parce que je ne suis pas un bleu, ouais. Il y a un gouvernement progressiste, pays d'Haïti.
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1: 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Eh bien, c'est pour cela, mon cher. Haïti, m'baronne. 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

0: l'Union. Vive la paix.
1: Yeah.
0: Vive le chef de la Révolution. Vive Dr. François Duvalier,
1: yeah.
0: Président à vie.

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